D'accord, le rappel est que vous avez fait un peu de temps. Je vous rappelle le programme de travail à Simon. Mais il y a un peu de temps avec le MSM, mais c'est avec le programme. Il y a tout à mon programme. Il y a un peu de temps. Mais je vous rappelle le rappel est que vous avez fait un peu de temps à Zanetti, Kwamanelia, et là, on a l'Afrique.